On est le jeudi 16 juillet. Danaï Thériau qui est avec vous au Viva 105.5. 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Merci beaucoup d'être à l'écoute.

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3: Voici vos nouvelles Arsenal Média. Le tronçon 4 du chemin de fer Québec Central reliant Trigne, Jonction et Thetford Mines sera complété en 2028. Il devait être mis en service il y a 3 ans. Le maire de Thetford, Marc-Alexandre Brousseau, impute les retards et dépassements de coûts du projet à une réglementation provinciale obsolète sur la gestion des sols amiantés. La 42e édition de la Journée tripante, organisée par la ville de Disraeli le 11 juillet dernier, a attiré plus de 1100 personnes. Une quarantaine de bénévoles ont veillé au bon déroulement des activités de la journée, notamment à la descente de la rivière Saint-François, où les participants ont pu dévaler un parcours de 9,2 km à bord de leurs tubes soufflés, canots et kayaks. Le Bureau d'information touristique de Thetford Mines met de nouveau à disposition des usagers un service de prêt de vélos à assistance électrique. Ces vélos permettent de traverser sur 28 km la piste cyclable de Thetford Mines. Finalement, côté météo à Thetford Mines, ce soir et cette nuit, c'est partiellement nuageux avec 30 % de probabilité d'averse suivie d'un dégagement vers minuit et le minimum est de 13 degrés.
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2: 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Salut!
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5: Voici vos nouvelles, Arsenal Média. Le tronçon 4 du chemin de fer Québec Central reliant Trigne, Jonction et Thetford Mines sera complété en 2028. Il devait être mis en service il y a 3 ans. Le maire de Thetford, Marc-Alexandre Brousseau, impute les retards et dépassements de coûts du projet à une réglementation provinciale obsolète sur la gestion des sols amiantés. La 42e édition de la Journée tripante, organisée par la ville de Disraeli le 11 juillet dernier, a attiré plus de 1100 personnes. Une quarantaine de bénévoles ont veillé au bon déroulement des activités de la journée, notamment à la descente de la rivière Saint-François, où les participants ont pu dévaler un parcours de 9,2 km à bord de leurs tubes soufflés, canots et kayaks. Le Bureau d'information touristique de Thetford Mines met de nouveau à disposition des usagers un service de prêt de vélos à assistance électrique. Ces vélos permettent de traverser sur 28 km la piste cyclable de Thetford Mines. Finalement, côté météo à Thetford Mines, ce soir et cette nuit, c'est partiellement nuageux avec 30 % de probabilité d'averse suivie d'un dégagement vers minuit et le minimum est de 13 degrés.
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Alors ce jeudi soir, merci de nous avoir choisis. C'est un plaisir de vous accompagner. Là.

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3: Voici vos nouvelles, Arsenal Média. Le tronçon 4 du chemin de fer Québec Central reliant Trigne, Jonction et Thetford Mines sera complété en 2028. Il devait être mis en service il y a 3 ans. Le maire de Thetford, Marc-Alexandre Brousseau, impute les retards et dépassements de coûts du projet à une réglementation provinciale obsolète sur la gestion des sols amiantés. La 42e édition de la Journée tripante, organisée par la ville de Disraeli le 11 juillet dernier, a attiré plus de 1100 personnes. Une quarantaine de bénévoles ont veillé au bon déroulement des activités de la journée, notamment à la descente de la rivière Saint-François, où les participants ont pu dévaler un parcours de 9,2 km à bord de leurs tubes soufflés, canots et kayaks. Le Bureau d'information touristique de Thetford Mines met de nouveau à disposition des usagers un service de prêt de vélos à assistance électrique. Ces vélos permettent de traverser sur 28 km la piste cyclable de Thetford Mines. Finalement, côté météo à Thetford Mines, ce soir et cette nuit, c'est partiellement nuageux avec 30 % de probabilité d'averse suivie d'un dégagement vers minuit et le minimum est de 13 degrés.
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direct du studio d'Éco-Surface Ameublement Sévigny. Danaï Thériau qui vous accompagne en ce jeudi soir. On est le 16 juillet. 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
2: Voici vos nouvelles, Arsenal Média. Le tronçon 4 du chemin de fer Québec Central reliant Trignes, Jonction et Thetford Mines sera complété en 2028. Il devait être mis en service il y a 3 ans. Le maire de Thetford, Marc-Alexandre Brousseau, impute les retards et dépassements de coûts du projet à une réglementation provinciale obsolète sur la gestion des sols amiantés. La 42e édition de la Journée tripante, organisée par la ville de Disraeli le 11 juillet dernier, a attiré plus de 1100 personnes. Une quarantaine de bénévoles ont veillé au bon déroulement des activités de la journée, notamment à la descente de la rivière Saint-François, où les participants ont pu dévaler un parcours de 9,2 km à bord de leurs tubes soufflés, canots et kayaks. Le Bureau d'information touristique de Thetford Mines met de nouveau à disposition des usagers un service de prêt de vélos à assistance électrique. Ces vélos permettent de traverser sur 28 km la piste cyclable de Thetford Mines. Finalement, côté météo à Thetford Mines, ce soir et cette nuit, c'est partiellement nuageux avec 30 % de probabilité d'averse suivi d'un dégagement vers minuit et le minimum est de 13 degrés.
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enfin, aujourd'hui, c'est le jour J, hein? Ou le jour V, là, c'est comme vous voulez, pour vacances de la construction. Oh! Ça sent bien, ça, là. Pour la plupart, ça va être dès midi, hein? Et à midi, qu'est-ce qu'on fait entre boys, là, ou entre collègues, sur les chantiers, tout ça? Ben oui, on va aller dîner peut-être en gang. On s'en débouche une petite froide, là, pour bien commencer. Et après ça, on se dit ciao, bye aux collègues pour deux semaines. Oh, oh, oh! Est-ce que vous avez hâte? Si vous êtes en préparation de ça, pour les autres, je veux pas vous achaler avec ça, là. Mais moi, je serai là, là, lundi prochain. Pas de vacances de mon côté, donc c'est pas grave. Chacun son tour, hein? On a le droit, tout le monde, d'avoir nos propres vacances. C'est Jason qui est là jusqu'à 8h45. Je vous souhaite un très, très bon réveil, un bon vendredi. Merci de nous faire confiance. Il est exactement 6h et on part la machine avec Roxane Bruno et Michael Bublé à Viva 105.5.

7, beaucoup, beaucoup de nouvelles. Non, non, vraiment, là, très grosse semaine à l'info. D'ailleurs, on va aller chercher les grandes lignes tout de suite de ce qui se retrouve sur montetford.com. On part ça avec une très bonne nouvelle, hein? Près de 73 millions de dollars en permis et certificats délivrés en 6 mois à Thetford. Le député Luc Berthold engage la responsabilité de la ministre fédérale Lena Diab envers une immigrante victime de violences conjugales. L'Office des transports du Canada autorise la voie de contournement de lac Mégantic. Et là, là, on se souvient, là, ça fait 13 ans, hein, cette tragédie ferroviaire à lac Mégantic. 13 ans! Puis c'est pas encore réglé, ce dossier-là. C'est épouvantable comment c'est long. Là, on autorise la voie de contournement, mais il va falloir la faire. Puis c'est pas demain qu'on va la faire. Donc, c'est incroyable. Honnêtement, j'en reviens juste pas. Ensuite, fraude Desjardins. Le fugitif Maxime Paquette a été arrêté au Mexique. La pré-campagne de Ludovic Beauregard fait mouche. D'ailleurs, Ludovic Beauregard s'insurge contre le nouveau report du chemin de fer Québec central. L'Unicanva n'arrive pas à se relever. On revient sur cette défaite là, de mercredi soir à Shawinigan, 11-2. On aura 2 matchs à la maison en fin de semaine. On s'en reparle tantôt. Parce qu'effectivement, tantôt, on va se faire un espèce de topo, là, de tour d'horizon de ce qu'on va pouvoir faire en fin de semaine à Thetford, mais également un peu partout dans la MRC des Appalaches. Vacances de la construction, hein? On est aux portes des vacances. La SQ va intensifier sa présence sur le réseau routier, comme chaque année, puis c'est bien correct. Là, les gens vont être excités, là. Hein? On a hâte! Puis là, quand ça part, youhou! Ouais, mais c'est ça, là. Calmez-vous pareil, là. Sur la route, calmez-vous le pompon. Et le Québec va entreprendre des travaux d'inventaire forestier. Ça va se faire, d'ailleurs, sur plusieurs mois. On dit qu'on pourrait se rendre en octobre avec ça. 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Et vous allez retrouver là-dessus du gros travail, hein, avec notre journaliste Boris Chassagne, qui, lui, s'occupe du volet local et régional. Et ensuite de ça, il est appuyé par le travail de l'équipe de la presse canadienne. Ça, c'est pour le volet national et international. Un gros travail d'équipe, hein? Comme quand on joue aux poches, là. C'est en équipe qu'on fait ça, hein?

6h15. Vous êtes dans On part ça de même. On a eu samedi passé, donc il y a de ça bientôt une semaine, le 11 juillet, les célébrations pour les 150 ans de la découverte de l'amiante. Et on en avait plein la journée, hein, des activités. c'était une belle programmation, vraiment. Notamment, il y a eu une journée porte ouverte à la mine Bell. Et quand tu fais un événement, pour une première fois surtout, tu le sais pas trop. Comment ça va fonctionner? Est-ce que les gens vont répondre présent? Est-ce qu'on a fait de la publicité en masse, tu sais, pour faire parler de l'événement? On se fixe un objectif, mettons, X visiteurs, ce serait bon, ça. Bien là, on est allé au-delà des attentes parce qu'on a eu plus de 2000 visiteurs pour cette journée porte ouverte sur le site de la mine Bell. Vraiment une belle activité. D'ailleurs, on a eu, entre autres, la possibilité de visiter un ancien bâtiment minier. On a transformé ça, le temps de la journée, en espace de découverte et d'échange. On a aussi proposé présenté différents scénarios d'aménagement pour la requalification du site avec des plans, des images, des représentations visuelles. On dit qu'il y avait plein d'intervenants qui étaient sur place pour pouvoir répondre aux questions des gens, parce que les gens en ont beaucoup de questions, puis c'est bien correct. Ça, c'est dans le cadre de l'initiative du gris au vert, hein, qu'on a fait ça. Donc, ça s'est bien déroulé. Ça, c'est le premier volet. Ensuite, il y a eu des visites guidées des sites miniers. Donc, il y avait 5 autobus qui ont circulé pendant la journée de façon continue pour aller sur les différents sites là, des mines. Bell, Johnson, Beaver, BC1. Ça, c'était dans le secteur Black Lake. Donc, il y avait un guide dans chaque autobus. On a évidemment découvert l'histoire des lieux. Découvert ou redécouvert, là, ça dépend. L'évolution de tout ça et aussi l'immense potentiel de requalification et de développement. Donc, on peut dire qu'on a visé le bullseye là, avec cette activité-là. Ça s'est bien déroulé. Donc, on va suivre ça, les différentes initiatives et la suite aussi, justement, avec du gris au vert. Vous pouvez aller sur les réseaux sociaux de la ville de Thetford, notamment. On a partagé des photos dernièrement. La musique de Luc de la Rochelière maintenant. Sauvez mon âme à Vivassant.

0: 6h24, j'ai en préparation la musique de Fouki en collaboration avec Jay Scott. On va écouter Darren Vaudreuil aussi. On va voir les plus récents détails de la météo. Le soleil sort là, des nuages en ce moment même. Donc ça, c'est bon. Comment ça s'organise? Ça va être un peu en dents de scie, je vous dirais, pour les prochains jours. On va aussi retrouver un bulletin complet d'informations locales et régionales à Viva 105.5.
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6: Bonjour, ici Boris Chassaigne. La ville de Thetford Mines continue de tirer profit d'un vent de dos qui pousse une foule de secteurs à y investir des sommes considérables. Plus de 73 millions de dollars en permis et certificats ont été délivrés par la ville au cours des 6 premiers mois de l'année. Il s'agirait d'un record. 615 permis et certificats en travaux autorisés ont été traités durant cette période. À la même période l'an dernier, 509 permis avaient été accordés pour des investissements qui totalisaient près de 45 millions de dollars. La Sûreté du Québec va signaler sa présence sur les réseaux routiers en marge des vacances de la construction qui débutent aujourd'hui, le 17 juillet. Près du tiers des Québécois prennent congé durant cette période. Ces congés avaient l'an dernier été marqués par le pire bilan routier des 10 dernières années, avec 38 décès. Ludovic Beauregard, le candidat du Parti libéral dans Lotbinière-Frontenac, a lancé sa pré-campagne le 14 juillet dernier. Près d'une centaine de personnes sont venues l'entendre ou l'appuyer à Thetford Mines. Un défilé de figures libérales était du nombre, comme l'ancien député de Lotbinière-Frontenac et ex-ministre Laurent Lessard, de même que l'ancien candidat libéral dans la circonscription, Pierre-Luc Daigle, aujourd'hui maire de Saint-Édouard-de-Lotbinière. La candidate libérale dans Beauce-Nord, Nancy Labbé, était également présente pour lui témoigner son appui. Le nouveau pavillon de la faune va rouvrir ses portes au public demain, samedi. Ce pavillon de la faune, situé à Stratford, en bordure du lac Elmer, présente plus d'une cinquantaine d'espèces naturalisées dans des décors grandeur nature et dignes, dit-on, des grands musées de sciences naturelles. Voilà, c'était vos manchettes, les détails sur montetford.com. 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
8: On a commencé ça ce matin avec pas mal de nuages, je vous dirais. Là, ça s'est tassé, là, dans les dernières minutes. Parce que c'est un peu ça qu'on avait dit, hein? Une belle journée ensoleillée. Donc là, on a changé un petit peu. On dit généralement ensoleillé. Donc beaucoup plus de soleil que de nuages. C'est ce qu'on va retenir. Maximum à 23. Ça, c'est dans les normales de 16 ans. Pour ce qui est de ce soir, cette nuit, le minimum sera à 11 degrés avec un ciel dégagé. Ensuite, pour le week-end, nuageux, 60 % d'averse et un risque d'orage pour demain. Maximum à 22, humidex à 26. Et pour dimanche, des averses avec 20 comme maximum. Ouais. On va espérer que ça change, hein? En cours de route, on va se croiser les doigts. On est à 11 degrés, centre-ville, Thetford.
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8: Parce que si c'est honnêtement ce que je viens de vous dire là en fin de semaine comme météo qu'on a, ça va être poche raide, là. Hein? Surtout pour les gens qui débutent leurs vacances. T'es tout content, là. Tout excité de débuter ça. T'as plein d'activités. Sous le radar, là, puis ouais, là, faut que tu changes tes plans, parce que là, la météo, elle collabore pas, puis tout ça, bon. OK, on verra, là. Hein? Là, aujourd'hui, ça va, le réveil est bon, parfait, on va y aller comme ça. On va jaser de showbiz dans les prochaines minutes. On va parler d'un film qui en sera une collaboration entre le Québec et la France. Je vous raconte ça. Il sera question aussi d'une série québécoise qui revient pour la saison 5. C'est ultra, ultra populaire. Je vous ferai entendre aussi un nouvel extrait musical d'un artiste québécois qui est très productif. On va se le dire, là. Il se pogne pas le bacon. Ouais. Il est pas assis sur ses lauriers. Non, non, non. Darren Vaudreuil. Mauvais garçon. Ah, oh, là, là.

16h38. Tout d'abord, il y a le film Maudit français qui va prendre l'affiche au Québec le 29 janvier 2027 et en France le 24 février 2027. Ce sera réalisé par Émile Gaudreau. Donc, on va retrouver une belle distribution franco-québécoise. Donc, deux familles, en fait, hein, une québécoise, une française. On va être réunis.

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3: Automne. Et pour ce qui est de Indéfendable à TVA, le retour va se faire le 7 septembre. On va proposer des émissions du lundi au jeudi à 19h à TVA. Vous allez retrouver là, évidemment, vos personnages là, que vous aimez, là. Mathieu Baron, notamment, Sébastien Delorme, Michel Laperrière, Naïla Louis d'Or. Et d'ailleurs, on va repartir un peu avec un cabinet ébranlé là, après la chute du viaduc de Maxime, donc joué par Mathieu Baron, qui se retrouve entre la vie et la mort. Est-ce que c'est un accident, un acte criminel? On a plusieurs versions. Bon, on va y aller avec ça. Et on va ajouter plusieurs personnages, des nouvelles intrigues et tout ça. Là, j'ai vu passer notamment... Émile Procloutier, Tony Conte, Noémie O'Farrell, Guy Richer aussi. Donc, avis aux fidèles, hein, fans de Indéfendable. Et on complète avec Rick Pagano qui arrive avec un nouvel extrait. La chanson s'appelle « Revenir ». En voici d'ailleurs un...

0: Et on voit d'ailleurs, c'est le vidéoclip officiel, c'est très simple, c'est un fond noir avec un éclairage vert où on voit Rick Pagano avec son chapeau habituel, un peu maquillé là, comme un clown. Là. Donc c'est pas plus compliqué que ça, mais la chanson, elle est très, très efficace, on va se le dire. Donc c'est disponible dès maintenant pour écoute et en téléchargement sur les différentes plateformes numériques. On a Mike DeMatteo en musique tout de suite en collaboration avec Zagata pour Take Me Away à Viva 105.5.
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0: 6h46 à ce moment précis. Je suis en préparation là, des différentes unes là, de nos quotidiens de ce matin. Donc, Journal de Québec, Journal de Montréal, Le Soleil, La Tribune. Donc, je vous démêle ça, je vous décortique ça et je vous présente le tout après Marie-Mé et après Rhymes. À Viva 105.5!
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6h54, revue de presse maintenant. C'est ce qu'on va faire. On débute avec le Journal de Québec. On dit record d'heures travaillées dans la construction. Bonnes vacances, bien méritées. Hein? Non, mais ça, c'est vrai. Ça travaille fort, ça travaille fort. Mérissy deviendra un cégep public et Gwen Stefani enflamme les plaines. Avec, oui, sa musique en solo, mais beaucoup de chansons de sa carrière avec No Doubt. Donc, les gens ont beaucoup apprécié. Le Journal de Montréal, maintenant. Le party est fini pour ce fugitif épinglé au Mexique. C'est un article du bureau d'enquête. On dit, sur cette photo de la police mexicaine, on lui a masqué les yeux, mais on reconnaît le Québécois Maxime Paquette, impliqué dans le vol de données de Desjardins. Sa cavale aura duré plus de 2 ans, quand même. Hein? Élection truquée, Trump ressort sa cassette et jeu de 76, le bébé olympique fête ses 50 ans. Ensuite, sur lesoleil.com, on parle du film de la semaine, L'Odyssée. Donc, l'invitation est lancée de ce côté-là. Quoi faire s'il y a foule au site de borne de recharge? Hein? Ça nous est déjà arrivé. Moi, j'ai un véhicule électrique, puis des fois, t'arrives, tu fais comme « Ah non! Il n'y a pas de place! » Ah ben c'est ça, là, on fait quoi? On roule, on reste là? Ben c'est ça, un article intéressant de ce côté-là. Et Trump martèle ses accusations de fraude à 3 mois des élections. Sur la tribune.ca maintenant, Émile Bilodeau, artiste plus qu'engagé, l'expansion de la LPHF ouvre des portes aux Québécoises. Oui et non. Parce que si vous avez regardé le repêchage le dernier, même si on a ajouté des équipes d'expansion, pas eu beaucoup de Québécoises de repêcher, là. Après le repêchage, on en a invité à des camps, on en a fait signer quelques contrats à gauche, à droite, mais c'est clair qu'on pourrait et qu'on devrait avoir plus de Québécoises dans la LPHF. Et on complète avec frais de livraison, feu vert à une action collective contre Good Food. Et vous avez évidemment un peu, beaucoup, passionnément à la folie. 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Brian Adams, voici Me Voilà à Viva 105.5.

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1: Me voici, me voilà. Et oui, je suis là avec vous autres jusqu'à 8h45 avec la musique notamment d'Alex Warren et de Green Day. Dans les prochaines minutes, on va avoir les détails de la météo. Le soleil était là, là, il est reparti. Ouais, c'est ça. C'est ça. On va jaser d'infos aussi. Infos nationales et internationales. C'est avec Michel Scarpino que ça va se faire tout ça. À Viva 105.5.
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2: Bonjour, ici Michel Scarpino. Voici le bilan de l'actualité. Tout d'abord, lors d'une allocution télévisée hier soir, le président Donald Trump a de nouveau semé le doute sur les résultats des élections passées. Il a ravivé un sujet qu'il utilise depuis longtemps pour formuler des allégations non prouvées et nier sa défaite à l'élection de 2020. L'obsession de M. Trump pour sa défaite face au démocrate Joe Biden il y a 6 ans et les théories maintes fois réfutées qu'il a diffusées à ce sujet sont des thèmes qu'il aborde encore régulièrement. Le discours du président Trump a présenté des allégations d'ingérence et d'influence sans contexte essentiel et sans apporter la moindre preuve de manipulation des votes ou d'altération du résultat d'élection. Il a notamment accusé la Chine d'ingérence électorale. Le gouvernement fédéral va consacrer 2 milliards durant les 4 prochaines années pour renforcer le parc de véhicules blindés du Canada. L'ajout prévu de 190 véhicules blindés de soutien au combat portera la flotte totale de l'armée à 550 véhicules. Ces nouveaux véhicules seront utilisés lors d'exercices d'entraînement dans des bases militaires à travers le pays. L'Assemblée des Premières Nations exhorte le fédéral à fournir un soutien immédiat à une Première Nation du nord de l'Ontario ravagée par un feu de forêt. La province a également demandé l'aide d'Ottawa pour évacuer les communautés menacées par des incendies impossibles à maîtriser. Un feu de forêt à propagation rapide a détruit des maisons et des bâtiments sur le territoire de la Première Nation de Collins, à plus de 200 km au nord de Thunder Bay. Des dizaines d'autres incendies de forêt menaçaient d'autres communautés. Et puis la Légion royale canadienne célèbre à la fois son 100e anniversaire et ce qu'elle qualifie d'afflux de nouveaux adhérents. La gouverneure générale Louise Arbour participera ce matin à une cérémonie commémorative au Mémorial national de guerre à Ottawa. Et cet après-midi, à l'Hôtel de ville d'Ottawa, Poste Canada dévoilera un nouveau timbre célébrant cet anniversaire. C'était vos actualités Arsenal Média.
3: À la météo, est-ce que ce sera ce qu'on a depuis le début de la journée? Donc tantôt, c'était le gros soleil, hein? Je l'avais en pleine face, ça m'aveuglait. Puis là, plus de soleil pantoute. Puis des gros nuages là, foncés. Là. Ah, je sais pas. On parle de généralement ensoleillé comme journée, par contre. Donc, moi, je garde cette option-là. C'est ce qui me plaît le plus, avec un maximum à 23 aujourd'hui. Ciel dégagé ce soir, cette nuit, minimum à 11. En fin de semaine, c'est so-so. Là. Nuageux, 60% d'averse, risque d'orage demain. Maximum 22, humidex 26. Et des averses dimanche prévues avec un maximum à 20. Hein? On va gérer ça une journée à la fois, absolument. Vous avez raison. C'est à 13 degrés qu'on se retrouve en ce moment à Centreville-Thetford.

un très, très bon vendredi à vous. Comment ça va, là? Hein? À quelques heures du début des vacances de la construction, ça peut pas aller mal. Là, vous vous êtes levé très tôt, peut-être encore. Vous avez enlevé votre alarme pour les deux prochaines semaines sur le cellulaire. Ah, ça, là, pour l'avoir vécu dans mes vacances, là, il y a de ça quelques semaines, c'est, je pense, c'est banal, là. Mais je pense que c'est la plus belle affaire. Tu te lèves quand tu veux, pendant les vacances. Après ça, tu fais ce que tu veux, avec la famille, puis tout ça. Pour vrai, là, cette espèce de liberté-là, hein, ça, c'est merveilleux. Donc, si vous êtes en vacances bientôt, profitez-en. Merci de nous suivre quand même pour rester bien informés de ce qui se passe dans votre belle région. Je vous amène jusqu'à 8h45 et on va vraiment vous faire un espèce de portrait complet de la situation. Donc, qu'est-ce qu'on peut faire là? Ce soir, demain, également dimanche à Thetford et dans la MRC des Appalaches, on divise ça en deux. On commence ça après Green Day et Good Riddance, Time of Your Life à Viva 105.5.

7h11, on part, hein, nos idées de sortie avec les fêtes du lac William. Ça a commencé hier, ça se déroule aujourd'hui, demain et dimanche, donc 17, 18, 19 juillet, sur le site là, à la marina de Saint-Ferdinand. Un magnifique site, hein, c'est parfait là, comme endroit. Entre autres, aujourd'hui, le 5 à 7 du capitaine William. Il y aura à 20h ce soir hommage à Bob Bissonnette avec William Bisson et son band. Le party va prendre là assurément. The Vinyls ensuite à 22h, DJ pour terminer la soirée. Demain, marché public et artisans locaux. Ça, c'est entre 10h et 14h que ça va se faire. Cours de danse country, 17h30. Le Coco Country Band en spectacle à 20h30. J'adore le nom. Des feux d'artifice. Ah là, ça là, va avoir du monde. Là, ça va être assez impressionnant. C'est à 22h30. Ensuite, Alain François en perfo. Ça va être bon, ça, 22h45. DJ compléter la soirée. Et pour la journée de dimanche, gala folklorique à 11h, 11h30, parade de mascotte, journée familiale du capitaine aussi, entre midi et 16h. Les fêtes du lacwilliam.com pour avoir toute la programmation. Ensuite, je me tourne vers coiffairegiontetford.com pour aller chercher quelques infos, notamment à la Station des Arts, une exposition sur les 150 ans d'héritage minier revisité par 26 photographes de la région. On a aussi en fin de semaine le Festival de musique celtique. Ouais, c'est à Kinner's Mills. En fait, ça commençait hier aussi. Ça se poursuit dès ce soir, 19h, avec le trio de temps en temps. Il y aura de la danse aussi. Demain, dès 10h, atelier de violon. Des spectacles aussi en après-midi, en soirée, de la danse. Et dimanche, il y aura de la musique celtique, de la gigue, de la cornemuse, de la danse. Ouais. Donc, 220 rue des Églises à Kenner's Mills. L'invitation est lancée de ce côté-là. Ensuite, il y aura le marché public de Thetford. Ça, c'est demain en avant-midi qu'on fait au 40 rue du Passage. On aura un spectacle gratuit pour toute la famille. C'est à la Station des Arts de Thetford avec la ville de Thetford. Donc, demain, samedi 18 juillet, on aura notamment du théâtre jeunesse. C'est à 10h qu'on fait ça avec Marimba perdue dans la préhistoire. Donc, il y aura ça là. Vous avez évidemment un peu d'infos, beaucoup, mais pas toutes les infos, toutes les activités pour quoi faire région Thetford.com. Donc, restez là, là, dans quelques minutes. Je vous propose une deuxième partie avec d'autres sorties à ne pas manquer pour en fin de semaine. Le temps d'écouter l'excellente chanson Fever Dream avec Alex Warren à Viva 105.5.

17h16, vous êtes dans... On part ça de même, cette édition du vendredi 17 juillet 2026. Entre autres, en fin de semaine, ce que vous pouvez faire, aller au pavillon de la Fonde de Stratford. C'est la réouverture officielle dès demain, d'ailleurs. J'ai eu une entrevue avec l'un des nouveaux propriétaires, Alexis Pinard. On a fait ça hier matin. Et l'entrevue est disponible, en passant, dans la section rattrapage du site Viva 105.5. Ensuite, il y aura deux matchs à domicile dans la Ligue de baseball majeure du Québec pour l'Unicanva, donc au Stade des Jardins. Le premier, ce soir, 20h, contre Shawinigan, et le deuxième, ce dimanche, 19 juillet, contre Actonville. Le match est à 18h. On va espérer de 1, du beau temps. On va espérer de 2, des belles victoires là, pour l'Unicanva. Ensuite, il y a le Parc national de Frontenac, qui a annoncé récemment l'installation d'une plateforme d'observation dédiée au ciel étoilé. C'est dans la baie Sauvage, secteur sud. On dit que c'est situé au cœur de la première réserve internationale de ciel étoilé du mont Mégantic. Donc, ça peut faire quand même ça une belle sortie là, pour la petite famille. Et ensuite, on vous invite à découvrir gratuitement les différents sites de plein air de la région. C'est avec Circonflexe, prêt pour bouger, et l'URLS Chaudière-Appalaches, notamment dans les sites qui sont là-dedans. Il y a le mont Adstock, il y a les Trois-Monts aussi, à Saint-Joseph-de-Colerain. Il suffit de s'informer, là, urls.ca notamment, ou aller sur Google, taper circonflexe, prêt pour bouger. Vous allez avoir des infos de comment ça fonctionne, tout ça. On a aussi la possibilité de faire la route bleue à Irlande, donc soit en canot, en kayak, en planche, à pagaie. Rivière-Bécancour, un beau 12,5 km avec des beaux paysages. Donc ça également, c'est vraiment très, très cool. On a du théâtre d'été aussi. Hein? On a le théâtre d'été Saint-Pierre-Baptiste, comédie d'Alain Turcotte. C'est présenté là jusqu'au 5 septembre, on dit à 19h30. Ça s'appelle « Sortie de fille, un vrai cocktail ». De folie. Et on a aussi le théâtre Les Bâtisseurs de Montagne. Hein? Donc ça, c'est au studio théâtre Paul Hébert de Thetford qu'on propose ça jusqu'au 22 août. Ça s'appelle Trapara. Là, on dit que c'est la comédie la plus trillante de l'été. En tout cas, moi, j'adore le titre. On a aussi cette chasse au trésor là, avec la MRC des Appalaches et Tourisme Région de Thetford qui est de retour. C'est en place jusqu'au 12 octobre. Donc, on parle de 20 lieux, 20 mots mystères. C'est 100% plein air. Pleinairregionthetford.com. Question d'avoir des infos supplémentaires là-dessus. On a l'exposition itinérante également qui s'appelle Maître du jeu avec Minéraux, le musée de Thetford. Ça, c'est présenté là jusqu'au 20 septembre. Donc, si vous, vos plus jeunes, là, même les moins jeunes, moi, j'aime beaucoup les jeux vidéo depuis que je suis tout petit, là. Donc, là, j'ai 46 ans, mais il y a encore cette passion-là. Donc, c'est une exposition qui va être le fun. Les plus jeunes et les moins jeunes vont aimer. Ça, je vous le confirme. Donc, c'est confirmé pour un gros, gros week-end en préparation dans la région. Et confirmé aussi pour les vacances de la construction pour plusieurs. Hein? Ouais, c'est ça. Là. Vous allez pouvoir souffler un peu pendant les deux prochaines semaines. Mais avant ça, encore quelques heures de travail. On vous accompagne d'ailleurs là-dedans. Avec le plus grand des bonheurs, Mexico, Caen, tout de suite, à Viva 105.5.

0: 7h23. Un très, très bon vendredi à vous. On a Daddy Yankee qui s'amène en musique. On va avoir notre dernière question extrême. Ça va quand même bien, hein? On n'est pas pire pantoute. Cette semaine, on trouve pas. Est-ce qu'on complète ça avec une bonne réponse? Ce serait bien, hein? On va jaser avant tout ça de météo et d'infos. À Viva 105.5.
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9: Bonjour, ici Boris Chassaigne. La ville de Thetford Mines continue de tirer profit d'un vent de dos qui pousse une foule de secteurs à y investir des sommes considérables. Plus de 73 millions de dollars en permis et certificats ont été délivrés par la ville au cours des 6 premiers mois de l'année. Il s'agirait d'un record. 615 permis et certificats en travaux autorisés ont été traités durant cette période. À la même période l'an dernier, 509 permis avaient été accordés pour des investissement qui totalisait près de 45 millions de dollars. La Sûreté du Québec va signaler sa présence sur les réseaux routiers en marge des vacances de la construction qui débutent aujourd'hui, le 17 juillet. Près du tiers des Québécois prennent congé durant cette période. Ces congés avaient l'an dernier été marqués par le pire bilan routier des 10 dernières années, avec 38 décès. Ludovic Beauregard, le candidat du Parti libéral dans Lotbinière-Frontenac, a lancé sa pré-campagne le 14 juillet dernier. Près d'une centaine de personnes sont venues l'entendre ou l'appuyer à Thetford Mines. Un défilé de figures libérales était du nombre, comme l'ancien député de Lotbinière-Frontenac et ex-ministre Laurent Lessard, de même que l'ancien candidat libéral dans la circonscription, Pierre-Luc Daigle, aujourd'hui maire de Saint-Édouard de Lotbinière. La candidate libérale dans Beauce-Nord, Nancy Labrie, était également présente pour lui témoigner son appui. Le nouveau pavillon de la faune va rouvrir ses portes au public demain, samedi. Ce pavillon de la faune, situé à Stratford, en bordure du lac Elmer, présente plus d'une cinquantaine d'espèces naturalisées dans des décors grandeur nature et dignes, dit-on, des grands musées de sciences naturelles. Voilà, c'était vos manchettes, les détails sur montetford.com. 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
0: On a, Environnement Canada qui nous dit généralement ensoleillé aujourd'hui. Ça, c'est très drôle parce que à ma gauche, présentement, quand je regarde, c'est full soleil. Là. C'est que du bleu. Et quand je me tourne à ma droite, c'est que du blanc et du gris, donc que des nuages. On va se pencher. Tiens, on va regarder vers la gauche. J'aime mieux ce côté-là. Donc oui, généralement ensoleillé. On verra tout ça, là, comment ça va évoluer. Maximum à 23 prévu aujourd'hui. Ciel dégagé ce soir, cette nuit. Un minimum à 11 et pas le plus beau week-end, là, à moins que ça change, là, qu'on revire ça, c'est un 10 cents, mais c'est pas le plus beau week-end annoncé. On parle de nuages demain, 60% d'averses, risque d'un orage, maximum 22, humidex 26, des averses également pour dimanche, avec un maximum à 20, et en ce moment, on est à 13 degrés.
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0: Débute ce matin avec celle d'hier. En moyenne, cet article est conçu pour durer seulement 180 jours d'utilisation, mais la plupart des femmes l'utilisent beaucoup plus longtemps. La bonne réponse, c'était un soutien-gorge. Je sais pas, mais c'est plus long que 180 jours, hein? Le port là, de la brassière. Je sais pas, je comprends pas trop, là. C'est pas, moi, j'en porte pas, là, mais mesdames, est-ce que vous changez vos soutiens-gorge après 180 jours d'utilisation? Penserais pas. La question d'aujourd'hui, c'est un peu dans le même sens, là, mais ça inclut tout le monde, donc c'est pas juste concernant les femmes. Quel est l'objet que la plupart des gens remplacent bien après le moment où ils auraient dû le faire? Quel est l'objet que la plupart des gens remplacent bien après le moment où ils auraient dû le faire? Ce serait quoi ce fameux objet-là? On s'essaye? C'est parti!
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0: Et comme c'est vendredi, ben c'est ça, là, je veux qu'on s'amuse. Je veux des réponses. J'en ai eu tout plein toute la semaine, donc je verrai pas pourquoi il n'y en aurait pas ce matin, là. Mais effectivement, vous pouvez vous amuser aussi avec la réponse. Peut-être qu'on va trouver, peut-être pas non plus. On verra ça dans le temps comme dans le temps. Mais on a une bonne demi-heure là, à partir de maintenant pour s'essayer. Donc vous pouvez m'appeler, vous pouvez me texter 418-335-7533. 418-335-7533. D'ailleurs, cette semaine, il y en a plusieurs, des nouveaux auditeurs, nouvelles auditrices là, qui m'ont appelé, qui m'ont texté. C'est parfait ça. J'aime ça jaser avec le monde de d'habitude, là, les fidèles, mais quand vous vous ajoutez aussi dans la roue, là, dans la loupe, comme on dit, c'est parfait, ça. Moi, j'adore ça. Vous pouvez faire ça par Messenger, Facebook, Viva 105.5 ou courriel en ligne, viva105.5.com. On regarde toutes les réponses obtenues là, très, très bientôt dans l'émission. Le temps d'écouter la plus récente de Jean-François Posé. Et d'abord, c'est Daddy Yankee et Son Riel à Viva 105.5.
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3: À travers les bobettes, peut-être qu'on a gardé ça un petit peu trop longtemps. Carl, dis-lui, la brosse à récurer, là, tu sais, tu frottes là, ta vaisselle, puis il n'y a presque plus rien là, pour enlever. T'es quasiment rendu sur le plastique, là. Ça récure pas grand-chose. Mais hein, on frotte, on est capable. Ah ouais, ah ouais. Donc, on garde ça trop longtemps. Et la dernière que j'ai obtenue jusqu'à maintenant, c'est la plus drôle. Vraiment. Stéphanie a dit son chum. Ah ouais, hein? Donc, on remplace le chum bien après le moment où on aurait dû le faire. Ouais, c'est ça. C'est pas la bonne réponse, hein? On va se le dire tout de suite, là. Mais bravo et merci pour vous répondre. Hein, j'aime ça, moi, j'aime ça, je m'amuse avec vous autres, c'est parfait. Donc, quel est l'objet que la plupart des gens remplacent bien après le moment où ils auraient dû le faire? Vous pouvez continuer encore quoi, une quinzaine de minutes à peu près pour m'appeler et me texter. 418-335-7533. 418-335-7533. La musique de Charlotte Cardin avec Fou n'importe où à Viva 105.5.

7h43, d'autres réponses sont rentrées hein, pendant Charlotte Cardin à la question extrême, quel est l'objet que la plupart des gens remplacent bien après le moment où ils auraient dû le faire. Via texto, José a répondu un pyjama. C'est vrai que des fois, le pyjama est un peu délavé, défraîchi. Hein? On le garde, on est bien dedans. C'est pas grave. Georges, lui, en m'appelant, m'a répondu des batteries et Monique, elle, un dentier ou une paire de lunettes. Ouais, des fois, on se dit ça, c'est correct, on est OK là, de ce côté-là. Ouais, là, un peu. Faut pas trop retarder le changement là, pour les lunettes là, avec la prescription et tout ça. Ça fonctionne pas, ça.

0: On va jaser de showbiz. On va écouter Max McNown. Ça, ça fonctionne très bien. Pour Better Me For You, à Viva 105.5.
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1: 7h51 minutes, on a le film Maudit français qui va prendre l'affiche au Québec le 29 janvier 2027 et en France le 24 février 2027. Ce sera réalisé par Émile Gaudreau, donc partenariat Québec-France, là. Hein, on mélange d'ailleurs la distribution de ce côté-là. Et on aura une famille québécoise, une famille française. On se retrouve à un mariage et on va se rendre compte finalement que les deux familles sont complètement différentes. Hein? Une belle comédie. C'est avec, pour la famille Bouchard, Patrick Huard, Antoine Bertrand, Sandrine Bisson, Pierre-Luc Funk, Pierrette Robitaille et Magali Saint-Vincent. Il y en a là-dedans qui sont capables en masse. Hein? Et du côté français, notamment, j'ai vu Thierry Lhermitte. Donc, ça va être le fun. On s'en reparlera là, une fois rendu là. Ensuite, pour ce qui est de TVA, on est rendu à la saison 5 de cette populaire série qui s'appelle Indéfendable. Donc, ce sera de retour le 7 septembre, du lundi au jeudi à 19h. Vous allez retrouver votre gang habituelle, là. Mathieu Baron, Naïla Louis d'Or, vous allez avoir Sébastien Delorme également, Michel Laperrière et tout ça. On va ajouter des nouveaux comédiens, des nouvelles intrigues. J'ai vu là-dedans passer Émile Procloutier, Tony Conte, également Noémie O'Farrell, Guy Richer. Donc on va repartir avec cette chute du viaduc de Maxime, là, personnage interprété par Mathieu Baron, qui se retrouve entre la vie et la mort. Est-ce que c'est un accident, un acte criminel? Donc on a tout plein de versions qui arrivent à gauche, à droite. Donc, on va suivre ça avec beaucoup, beaucoup d'intérêt. Et on a Rick Pagano qui arrive avec un nouvel extrait radio. La chanson s'appelle « Revenir ».

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Donc Rick Pagano se retrouve, c'est le vidéoclip officiel d'ailleurs là, que je regarde en ce moment, un fond noir, un éclairage vert, Rick Pagano un peu déguisé en clown là. C'est tout simple en fait, mais le travail est là. Donc chanson Revenir, disponible dès maintenant pour écoute ou en téléchargement sur les différentes plateformes numériques. Et je regardais ça, bon, a été lui à The Voice en France, au printemps de 2025, il avait fait partie de l'équipe Zaz. Et Zaz l'a appelé plus tard pour faire ses premières parties au Centre Bell et au Centre Vidéotron. Tu sais, des fois, on dit qu'un passage à une telle émission, peu importe, il y a quelque chose qui peut avoir un déclic, vraiment quelque chose de solide et d'intéressant. Ben là, on en a une belle preuve pour Rick Pagano. La musique de Cœur de Pirate, tout de suite, ça s'appelle Mélancolie. Vous êtes dans On part ça de même, à Viva 105.5.

0: Question extrême aujourd'hui, c'est la suivante. Quel est l'objet que la plupart des gens remplacent bien après le moment où ils auraient dû le faire? La bonne réponse ce matin était la brosse à dents. Et d'ailleurs, on l'a trouvé. Je pense que c'est la première réponse que j'ai obtenue là, ce matin. Donc, les amis, là, on est 3-5 cette semaine. Je pense que c'est notre meilleur taux d'efficacité. Donc, on roule à 60 % hein? C'est mieux que 0 % On va se le dire. En musique, Simple Minds, Rima et Selena Gomez en collaboration aussi. On va voir de la météo et de l'info à Viva 105.5.
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2: Bonjour, ici Michel Scarpino. Voici le bilan de l'actualité. Tout d'abord, lors d'une allocution télévisée hier soir, le président Donald Trump a de nouveau semé le doute sur les résultats des élections passées. Il a ravivé un sujet qu'il utilise depuis longtemps pour formuler des allégations non prouvées et nier sa défaite à l'élection de 2020. L'obsession de M. Trump pour sa défaite face au démocrate Joe Biden il y a 6 ans et les théories maintes fois réfutées qu'il a diffusées à ce sujet sont des thèmes qu'il aborde encore régulièrement. Le discours du président Trump a présenté des allégations d'ingérence et d'influence sans contexte essentiel et sans apporter la moindre preuve de manipulation des votes ou d'altération du résultat d'élection. Il a notamment accusé la Chine d'ingérence électorale. Le gouvernement fédéral va consacrer 2 milliards durant les 4 prochaines années pour renforcer le parc de véhicules blindés du Canada. L'ajout prévu de 190 véhicules blindés de soutien au combat portera la flotte totale de l'armée à 550 véhicules. Ces nouveaux véhicules seront utilisés lors d'exercices d'entraînement dans des bases militaires à travers le pays. L'Assemblée des Premières Nations exhorte le fédéral à fournir un soutien immédiat à une Première Nation du nord de l'Ontario ravagée par un feu de forêt. La province a également demandé l'aide d'Ottawa pour évacuer les communautés menacées par des incendies impossibles à maîtriser. Un feu de forêt à propagation rapide a détruit des maisons et des bâtiments sur le territoire de la Première Nation de Collins, à plus de 200 km au nord de Thunder Bay. Des dizaines d'autres incendies de forêt menaçaient d'autres communautés. Et puis la Légion royale canadienne célèbre à la fois son 100e anniversaire et ce qu'elle qualifie d'afflux de nouveaux adhérents. La gouverneure générale, Louise Arbour, participera ce matin à une cérémonie commémorative au Mémorial national de guerre à Ottawa. Et cet après-midi, à l'Hôtel de ville d'Ottawa, Poste Canada dévoilera un nouveau timbre célébrant cet anniversaire. C'était vos actualités Arsenal Média.
3: À la météo, généralement ensoleillé d'ailleurs, on a presque tout tassé les nuages, donc ça va, ça vient. On va espérer garder ça, ce bleu-là, le plus longtemps possible, un maximum à 23 aujourd'hui. Un ciel dégagé ce soir, cette nuit, avec un minimum à 11. Demain, nuages, 60 % d'averse, risque d'un orage, maximum 22, humidex 26. Et des averses pour l'instant, prévues pour dimanche, maximum à 20 degrés. Et en ce moment, on est à 14 degrés.

7h45. Ensuite, il y aura Diane Simard hein, pour Viva l'avant-midi. Tantôt, on vous a brossé un portrait de ce qui se passe en fin de semaine à Thetford et dans la MRC des Appalaches. Mais dès lundi prochain, il y aura un gros, gros événement. C'est un classique de festival qui revient d'une année à l'autre, qui va débuter, qui va se rendre jusqu'à dimanche. Donc, du 20 au 26 juillet prochain, ce sera la présentation des festivités western de Saint-Victor. Et d'ailleurs, un peu plus tard, dans l'émission, dans quoi, 8 minutes? À peu près 8, gros max. Je vais recevoir en entrevue Mélissa Venn, avec qui on va parler justement de la programmation pour cette édition 2026 des festivités western de Saint-Victor. Pour se rendre là, on va écouter une chanson de 1985 avec Simple Minds pour préparer un peu le lunch 80-90-2000 avec Jerry Castonguay des midi tantôt. Et d'abord, c'est Rima et Selena Gomez qu'on écoute pour Calm Down à Viva 105.5.

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1: Et on va aller la retrouver tout de suite en bout de ligne. C'est Mélissa Venn qui est coordonnatrice et marketing pour les festivités western de Saint-Victor. Bon matin à toi, Mélissa.
2: Bon matin, ça va bien?
1: Ça va super bien. Et toi?
2: Hey, ça va bien, ça va très, très vite.
1: Oui. D'ailleurs, on s'était parlé il y a de ça quelques semaines, même quelques mois, là, à l'annonce de la programmation pour l'édition 2026 des festivités western de Saint-Victor. Ça semblait quand même assez loin, mais là, on est aux portes de l'événement. Ça commence bientôt, là.
2: Hey, ça commence bientôt, c'est dans quelques jours seulement. Ça se compte sur une main maintenant.
1: Ouais, donc on débute ça dès lundi prochain. Donc, ce sera du 20 au 26 juillet pour la 47e édition.
2: Exactement, puis on est prêt à recevoir tout le monde.
1: Bon, OK, là, on va, Mélissa, ensemble. Je suis prêt, là. J'ai préparé l'entrevue de ce matin. J'ai sorti le communiqué, les différentes infos. Donc, on va décortiquer ça un peu. J'aimerais ça qu'on commence en parlant de la programmation musicale. Vous avez mis le paquet cette année, hein?
2: Hey, on est très, très fiers de la programmation qu'on a cette année, là. On a des beaux artistes, des bons artistes aussi. Donc, il y a de tout pour tous les goûts, là.
1: Bon, donne-nous des noms. Bon, j'ai vu passer Cain, mais parle-moi un peu des groupes qui vont être là, là, des artistes sur place, là.
2: Écoutez, on en a 21, je vous les nommerai peut-être pas tous. Mais on a Sarah Dufour qui revient nous voir. On a Francis de Grandpré, Bud Askan, Jérôme 50. On a Ali Walker là, qui vient chez nous aussi cet été. On a la grand-messe qui est l'hommage au Cowboy Fringant, Vince Lemay, Brittany Kennel, Fred Dionne. Écoute, je pourrais t'en nommer longtemps, mais c'est une belle brochette d'artistes. Là. On est très, très fiers de ce qu'on a cette année-là.
1: Et d'ailleurs, je vais faire un peu de pouce avec deux artistes que tu viens de mentionner,
2: oui.
1: Là, Ali Walker et Brittany Kennel, qui vont faire partie d'un samedi 100% féminin. Ça, c'est le fun.
2: Hey, c'est vraiment le fun. C'est une de nos soirées là, qu'on voit en ce moment qui est très, très, très en demande. C'est sûr qu'avoir des filles comme ça qui chantent tout ensemble la même soirée, c'est assez exceptionnel. Et Ali Walker, elle a deux spectacles au Québec cette année, dont chez nous. Fait que ça va être quelque chose, elle donne un bon show. Là.
1: Ça va être girl power?
2: Ah oui, ça va l'être. Mais la foule, là, les gars sont les bienvenus,
1: ben oui.
2: On l'oublie pas. Là.
1: Oui, c'est parfait ça aussi de ce côté-là. On aura aussi la traditionnelle journée de la famille. Ça, j'ai vu ça passer pour le mercredi.
2: Oui, puis cette année, on a mis le paquet, comme on dit. Là. On a la fameuse K-pop Demon Hunter, le gros groupe qu'on a. Nous autres, c'est fait avec Alter Ego.
1: Okay.
2: Donc, ça va être vraiment très bon. Elle commence à midi et finit à 17h. Et dès midi, il se passe quelque chose. C'est pas... Il y a quelque chose tout le temps. Il y a des spectacles canins, un mur d'escalade, mini-ferme, des jeux vidéo géants, un spectacle d'achoum, un DJ sur place pour faire bouger entre les entractes tout le temps. Il n'y a pas le temps de s'ennuyer là, ce mercredi-là. Là.
1: Et tu parlais de la K-pop. Moi, mes enfants sont un peu trop vieux, donc on n'a pas embarqué là-dedans, mais j'ai des amis, des couples d'amis qui ont des enfants de l'âge de la K-pop. Tous les jeunes connaissent les chansons, les gens dansent, les gens chantent et tout
2: oui.
1: Ça. Donc, ça va être le party, là.
2: Oui, vraiment. Puis le spectacle est magnifique, là, visuellement. C'est vraiment beau. Fait que je m'attends à entendre beaucoup de petites voix hurler les chansons.
1: Ensuite, là, il y a les incontournables rodéos. Donc, 4 rodéos professionnels à proposer. Explique-moi ça, là. Qui va être sur place? Comment ça fonctionne au juste, là?
2: Écoute, on a 4 beaux rodéos là, qui se dérouleront le 23, 24, 25 et 26 juillet prochain. L'équipe de rodéo du Québec a fait son nom depuis des années, voire des décennies. Vous venez, vous assistez, c'est 6000 personnes autour du ring pour voir toutes les épreuves de rodéo possibles. L'ambiance est survoltée. Beau temps, mauvais temps, ça a lieu.
1: Okay.
2: Sauf pendant les orages, bien entendu, là. Mais sinon, là, il n'y a pas moyen de manquer ça, là. Puis chaque température donne un spectacle unique.
1: Ah ouais, c'est sûr. Donc là, tu parlais de rodéo et de ring. Je récupère le mot ring pour parler de ring de lutte avec la TUW.
2: Oui, c'est incontournable, hein, ici. Donc, écoute, c'est pas loin de 1000 personnes qui viennent voir juste le spectacle de lutte là, le mercredi 22 juillet. Là, on s'attend à ça encore cette année. Là. La TUW donne une qualité incroyable de spectacle de lutte. Là. C'est visuellement magnifique. Puis le show est bon. Là.
1: Ah oui, vraiment. Non, je connais la lutte de la TUW. Manquez pas ça. Sérieusement, ça va être du solide. Et d'ailleurs, on se parle depuis quelques minutes, Mélissa. On parle de musique, on parle de journée de la famille, on parle de rodéo, on parle de lutte, on parle d'animation, d'un paquet d'affaires. En fait, il y en a pour tous les goûts. Là.
2: Oui, vraiment. Il n'y a pas... Il y a quelque chose toujours, les journées sont bien remplies, les activités sont le fun, les gens qui viennent reviennent à chaque année et pour vrai, il y a toujours quelque chose pour tout le monde. On a aussi notre rue qui est importante à dire, la rue exposant BMR. Dans le fond, c'est une rue remplie de kiosques, des food trucks, la zone gourmande. Ça, c'est une partie qui est gratuite. Il y a même la tente de danse. Fait que les gens peuvent venir danser gratuitement toute la semaine. Il y en a vraiment pour tout le monde.
1: Et là, on y est allé vraiment en rafale là, dans les 5 dernières minutes.
2: Oui, oui.
1: Là, mais pour la programmation complète, pour les billets, pour des infos supplémentaires, on va aller trouver ça où? 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
1: Excellent. Ben, le message est passé. Comme on dit, l'invitation est lancée. Donc, on va vous souhaiter une belle édition 2026 de votre événement. Un gros merci à toi, Mélissa, pour l'entrevue ce matin.
2: Merci à toi.
1: Bonne journée.
2: Merci beaucoup.
1: Bye-bye. Bye-bye. Donc, Mélissa Venn, coordonnatrice et marketing aux festivités Western de Saint-Victor, avec qui on vient de jaser à Viva 105.5.

0: 8h26, on a Lukala qui s'amène en musique. On va voir de la météo. On va avoir de l'info aussi, info locale et régionale. Ça se fait avec notre journaliste Boris Chassagne à Viva 105.5.
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0: 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Vous allez retrouver sur place un sanctuaire pour les animaux sauvages blessés, malades ou orphelins. 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
9: Bonjour, ici Boris Chassaigne. La ville de Thetford Mines continue de tirer profit d'un vent de dos qui pousse une foule de secteurs à y investir des sommes considérables. Plus de 73 millions de dollars en permis et certificats ont été délivrés par la ville au cours des 6 premiers mois de l'année. Il s'agirait d'un record. 615 permis et certificats en travaux autorisés ont été traités durant cette période. À la même période l'an dernier, 509 permis avaient été accordés pour des investissements qui totalisaient près de 45 millions de dollars. La Sûreté du Québec va signaler sa présence sur les réseaux routiers en marge des vacances de la construction qui débutent aujourd'hui, le 17 juillet. Près du tiers des Québécois prennent congé durant cette période. Ces congés avaient l'an dernier été marqués par le pire bilan routier des 10 dernières années, avec 38 décès. Ludovic Beauregard, le candidat du Parti libéral dans Lotbinière-Frontenac, a lancé sa pré-campagne le 14 juillet dernier. Près d'une centaine de personnes sont venues l'entendre ou l'appuyer à Thetford Mines. Un défilé de figures libérales était du nombre, comme l'ancien député de Lotbinière-Frontenac et ex-ministre Laurent Lessard, de même que l'ancien candidat libéral dans la circonscription, Pierre-Luc Daigle, aujourd'hui maire de Saint-Édouard-de-Lotbinière. La candidate libérale dans Beauce-Nord, Nancy Labbé, était également présente pour lui témoigner son appui. Le nouveau pavillon de la faune va rouvrir ses portes au public demain, samedi. Ce pavillon de la faune, situé à Stratford, en bordure du lac Elmer, présente plus d'une cinquantaine d'espèces naturalisées dans des décors grandeur nature et dignes, dit-on, des grands musées de sciences naturelles. Voilà, c'était vos manchettes, les détails sur montetford.com. 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
11: C'est généralement ensoleillé pour la journée d'aujourd'hui. Donc on va espérer que ce soit ça. On va espérer que ça se réchauffe un petit peu aussi. On est à 14 degrés seulement, là, sur le maximum qui est prévu à 23 degrés. Minimum à 11 ce soir, cette nuit. Et on va espérer plus de soleil pour en fin de semaine. Pour l'instant, on va se le dire, c'est pas vargeux. Le nuage demain, 60% d'averse, risque d'un orage. Maximum 22, humidex 26. Et pour dimanche, des averses avec un maximum à 20 degrés.
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11: Ça m'arrive quelquefois pendant l'émission où je remarque un artiste qui s'en vient, là, chanteur, chanteuse, groupe, etc. Puis là, je me suis dit, ah ouais, OK, on pourrait aller chercher de l'info sur l'artiste en question. Puis là, c'est ce que je viens de faire pour Lou Kala qui s'en vient là, en musique. J'ai fait une recherche. C'est le désert, honnêtement, sur Internet. Il n'y a rien. Sur elle. Rien. Rien de nouveau. Ça fait au moins une bonne année là, où il n'y a pas eu de nouveauté pour elle. Donc, c'est le calme plat. Est-ce que ça veut dire que c'est un one-hit wonder, hein, comme on dit à la radio souvent. Donc, une chanson, un gros, gros succès. C'est un énorme succès, la chanson qui s'en vient, là. Mais est-ce que c'est ça, sa carrière? Est-ce qu'il y a d'autres choses qui s'en viennent? Je sais pas. On va surveiller ça de très, très près. Mais, justement, pour l'instant, chanson de 2023, c'est Hotter Now qu'on écoute avec Lou Kala. Vous êtes dans On pense ça de même à Viva 105.5.

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2: 8h43, vous êtes en direct de notre studio d'Éco-Surface Ameublement Sévigny. Un peu plus tôt dans l'émission, on a fait une entrevue avec Mélissa Venn pour les festivités western de Saint-Victor. Je vous place ça dans la section rattrapage de notre site viva1055.com d'ici quelques minutes. Le temps de vous dire que, bon, cette 47e édition débute dès lundi prochain. Ça va être sur toute la semaine, là, du 20 au 26 juillet, avec 4 rodéos en place. Une belle programmation musicale, tout plein d'activités pour toute la famille. Donc vraiment, là, c'est un incontournable cet été. Festivités Western de Saint-Victor pour la programmation complète. Et acheter des billets, ça va être en ligne sur le site fwsv.ca. Je vous souhaite une belle journée, un très, très bon week-end. On se reparle lundi 6h. Salut!

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Un grand merci de choisir Viva l'avant midi, juste le meilleur qu'on vous offre avec Scooter Gaz dans un moment et Ricardo. Mais juste avant, voici le classique de Tina Turner, The Best à Viva.

0: s'invite avec Jason Derulo dans un moment Viva.
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artiste francophone de l'année au prochain gala de la Canadian Country Music Association 2026. Alors, c'est vraiment une belle nomination. Bravo à tous les nominés

nous offre une nouveauté musicale aujourd'hui, la pièce « À deux ». Alors, c'est disponible sur toutes les plateformes. Et il a dit sur ses réseaux sociaux parce que l'amour, c'est pas toujours facile. Il y a des hauts, il y a des bas, mais quand les deux décident de continuer à avancer ensemble, ça vaut la peine de se battre. Oh, j'adore tout de ça. Le voici avec Kevin Parent sur la relecture de « Father on the go ». Bon vendredi. À

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Ici, c'est Viva la musique. On enchaîne avec un des plus gros hits de The Weeknd. Et c'est la chanson qui a connu le plus grand succès dans l'histoire des classements musicaux. Elle détient le record, en fait, du premier titre à dépasser les 5 milliards d'écoutes sur Spotify. Et c'est un Canadien qui détient ce record. Le voici avec Blinding Lights.

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2: Bonjour, ici Boris Chassagne. L'Office des transports du Canada a autorisé jeudi la construction d'une voie de contournement ferroviaire à Lac-Mégantic. Cette voie de contournement, longue de 12,5 km, permettra de détourner le trafic ferroviaire du centre-ville de Lac-Mégantic, qui avait été le théâtre en 2013 d'un déraillement de train transportant du pétrole brut et où 47 personnes ont trouvé la mort. Québec accorde à l'organisme les sentiers pédestres des Trois Monts de Coleraine, 260 000 $ pour renforcer le développement de son offre éducative à la réserve écologique de la Serpentine de Coleraine. Cette réserve qui regroupe les monts Oak, Caribou et Care est traversée par près de 20 km de sentiers. La réserve écologique de la Serpentine de Coleraine est l'un des rares endroits au Québec pourvu de serpentine, une roche riche en magnésium qui favorise la présence de plantes particulières et rares. La réserve écologique abrite également une chaînette de chêne rouge à érable à sucre. C'était vos manchettes.
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artiste francophone de l'année au gala de la Canadian Country Music World. Ça s'est passé l'an dernier. Et là, qui va l'emporter? On en parlait tantôt parce que là, les lauréats ont, pas les lauréats, mais plutôt les nominés ont été annoncés là, au cours des dernières heures. Qui de Francis de Grandpré, Fred Dionne, Gab Forêt, Vince Lemire ou Laurence Saint-Martin gagnera ce titre-là?

0: Merci Ariane Moffat et petite joie à Viva.
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0: and Diane. Manquez pas également Olivia Dean et la plus récente de Jeff Posey. Tout ça à Viva.
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9: Bonjour, ici Boris Chassagne. L'Office des transports du Canada a autorisé jeudi la construction d'une voie de contournement ferroviaire à Lac-Mégantic. Cette voie de contournement longue de 12,5 km permettra de détourner le trafic ferroviaire du centre-ville de Lac-Mégantic qui avait été le théâtre en 2013 d'un déraillement de train transportant du pétrole brut et où 47 personnes ont trouvé la mort. Québec accorde à l'organisme les sentiers pédestres des Trois Monts de Coleraine 260 000 $ pour renforcer le développement de son offre éducative à la réserve écologique de la Serpentine de Coleraine. Cette réserve qui regroupe les monts Oak, Caribou et Care est traversée par près de 20 km de sentiers. La réserve écologique de la Serpentine de Coleraine est l'un des rares endroits au Québec pourvu de serpentine, une roche riche en magnésium qui favorise la présence de plantes particulières et rares. La réserve écologique abrite également une chaîne de chêne rouge à érable à sucre. C'était vos manchettes.
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Hein, je vois souvent des jeunes arriver en bas de pyjama, là, mais moi, j'oserais jamais, vraiment. Des fois, j'y vais habillée en mou, là, je le dis. Mais la jaquette, j'aurais pas pensé à ça. Mais on le voit de plus en plus

Alors, allez-y aisément. Mais si vous n'êtes pas game de la mettre pour sortir faire des commissions, ben on peut au moins la mettre chez nous puis se dire qu'on est stylé. Sheryl Crow, maintenant à Viva. 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

Foissy, qui a été en tête du box-office québécois pour sa toute première semaine à l'affiche. Alors, on a récolté, lors de cette première semaine, près de 500 000 $

0: Morgan Wallen à venir avec Tate McRae à Viva.
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2: Bonjour, ici Boris Chassaigne. Québec accorde à l'organisme des sentiers pédestres des Trois Monts de Coleraine 260 000 $ pour renforcer le développement de son offre éducative à la réserve écologique de la Serpentine de Coleraine. Cette réserve qui regroupe les monts Oak, Caribou et Care est traversée par près de 20 km de sentiers. La Sûreté du Québec sera présente sur les routes du Québec en marge des vacances de la construction qui débute ce vendredi. Près du tiers des Québécois prennent congé durant cette période. Ces congés avaient, l'an dernier, été marqués par le pire bilan routier des 10 dernières années, avec 38 décès. Et l'Unicanva de Thetford va tenter de prendre sa revanche ce soir, lui qui affronte à la maison le Cascade de Shawinigan, qui avait remporté la dernière rencontre mercredi par la marque de 11 à 2. C'était vos manchettes.
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3: On est presque rendu, c'est vendredi 17 juillet. Il reste juste un après-midi après ça, puis c'est le week-end. Je m'appelle Jerry Castonguay, c'est moi qui s'occupe de votre lunch musical aujourd'hui.
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3: Ah oui, on va en avoir de la bonne musique à se mettre sous la dent, sous l'oreille. En tout cas, c'est selon. Une chose est sûre, c'est qu'il en reste pas gros avant que le week-end commence. Peut-être les vacances aussi. C'est votre cas. 1-866-567-2346. C'est un show interactif d'ailleurs. Demandez... votre toune du bureau, c'est quoi la demande spéciale que vous aimeriez avoir? Vous pouvez nous écrire ça également. Et on va saluer votre gang, ça va nous faire plaisir. Il y a bien des films qui sortent aujourd'hui, puis il y a également une bonne nouvelle pour la musique québécoise. Mais avant toute chose, on va partir le bal avec de la bonne musique pour luncher. Backstreet Boys et Everybody, ça s'en vient juste après Salt and Pepper et Let's Talk About Sex. Viva!

0: Les vacances commencent et la Sûreté du Québec vous a à l'œil. On nous a averti qu'il allait redoubler de vigilance par rapport à la vitesse et au comportement dangereux sur la route. C'est parfait. La nouvelle arrive à point parce que l'Université du Minnesota a évalué 120 millions de déplacements en auto. Et on s'est rendu compte que le voyage moyen dure 46 minutes et que 43% des gens avouent dépasser la limite de vitesse. Pourquoi? Pour sauver du temps, selon eux. Mais le résultat de l'étude prouve qu'en moyenne, les gens sauvent seulement 54 secondes en roulant plus vite, puis en risquant leur vie et la vie des autres. Fait que, on lève le pied, on va arriver en vacances en même temps que tout le monde. La toune du bureau s'en vient et pas mal tout le monde saura en profiter. Un souvenir de 2001 à venir dans le lunch 80-90-2000 à Viva.
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7: Salut à la gang du Pastali Select Hotel du côté d'Amqui dans la vallée de la Matapédia qui nous écoute. C'est le fun de vous savoir là. On revient en 2001 avec J-Lo, Love Don't Cost a Thing.

Dans les nouvelles du showbiz qui retiennent notre attention, la musique québécoise est rayonnante au niveau canadien, particulièrement en termes de country. Mais avant, on va parler de deux films qui sont sortis pour en fin de semaine. 125 rue des Malaises, réalisé par Louis Bélanger, produit par Denise Robert, sort sur les salles, puis dans les salles, et Rémi Girard, Guylaine Tremblay, Pierre-Luc Funk, Claude Legault, Geneviève Smith sont là-dedans. Puis ce qui est fascinant avec 125 rue des Malaises, c'est que 98% du film a été fait en improvisant. Il y avait une idée générale, puis on dit improviser, puis let's go, arrangez-vous. C'est fascinant, j'ai hâte de voir ce résultat-là. Sinon, le film très attendu de Christopher Nolan, L'Odyssée, est sorti. Ça promet d'être une œuvre marquante. Là, évidemment, on est habitué aux grandes œuvres cinématographiques avec Christopher Nolan, mais l'intrigue et le casting ont pas été précisés davantage. On sait les personnages. C'est va falloir le regarder. Puis c'est un film très long, mais en même temps, là aussi, il y a une belle brochette d'acteurs. Sinon, on vient à l'univers de la musique. Ça va être les Canadian Country Music Awards en septembre et il y a vraiment plein d'artistes québécois qui sortent du lot et c'est vraiment trippant. Alors probablement que le Québec sera récompensé et fortement au prochain Canadian Country Music Awards. Traders Down, nous attend retour avec Here Without You dans le Lunch 80-90-2000.

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4: Bonjour, ici Boris Chassaigne. Québec accorde à l'organisme des sentiers pédestres des Trois-Monts de Coleraine 260 000 $ pour renforcer le développement de son offre éducative à la réserve écologique de la Serpentine de Coleraine. Cette réserve qui regroupe les monts Oak, Caribou et Care est traversée par près de 20 km de sentiers. La Sûreté du Québec sera présente sur les routes du Québec en marge des vacances de la construction qui débute ce vendredi. Près du tiers des Québécois prennent congé durant cette période. Ces congés avaient, l'an dernier, été marqués par le pire bilan routier des 10 dernières années, avec 38 décès. Et l'unique canevas de Thetford va tenter de prendre sa revanche ce soir, lui qui affronte à la maison le Cascade de Shawinigan, qui avait remporté la dernière rencontre mercredi par la marque de 11-2. C'était vos manchettes.
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minutes, je vous présente un singe. Oui, un singe aux lèvres orangées et aux cris assez impressionnants que des scientifiques viennent de reconnaître comme une toute nouvelle espèce. Mais je vous donne les détails dans les prochaines minutes. On commence en musique avec Alex Warren, parfaite pour s'évader un peu. Donc, Alex Warren et Fever Dream à Viva la musique.

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3: Bonjour, ici Boris Chassaigne. La mairesse de Lac-Mégantic, Julie Morin, salue la décision de l'Office des Transports du Canada d'autoriser la construction de la voie de contournement ferroviaire. Aujourd'hui, dit-elle, notre communauté s'apprête à tourner une page majeure de son histoire. Madame Morin espère que cette décision, qui était attendue depuis 13 ans, ouvre la voie au début des travaux de construction dès cet automne. Québec accorde à l'organisme les sentiers pédestres des Trois Monts de Coleraine, 260 000 $ pour développer son offre éducative à la réserve écologique de la Serpentine de Coleraine. Cette réserve, qui regroupe les monts Oak, Caribou et Care, est traversée par près de 20 km de sentiers. Et la Sûreté du Québec va arpenter les routes du Québec en marge des vacances de la construction qui débutent aujourd'hui. Ces congés avaient l'an dernier été marqués par le pire bilan routier des 10 dernières années avec 38 décès. C'était vos manchettes.
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À Pittsburgh, il y a un festival qui est entièrement consacré aux cornichons en ce moment, qui est bien populaire en fin de semaine. On peut y goûter de la pizza, de la crème glacée, de la barbe à papa et même de la bière aux cornichons, là. Pas sûr, moi, pour la crème glacée aux cornichons. Je suis un grand fan. Moi, là, de la crème glacée, je peux en manger, là, longueur de l'année. Mais aux cornichons, je pense que je vais laisser tomber mon... je vais passer mon tour là-dessus, là. Passe égo, mais j'obtiendrai pas 200$. Il y a aussi des concours pour boire du jus de cornichon et même un cornichon mécanique à chevaucher. Il y a de tout dans cet événement-là qui a attiré en passant plus de 200 000 curieux curieuses l'an dernier. On poursuit en musique avec Plain White Tees. Hey there, Delita. À Viva la musique.

Une belle façon de commencer la fin de semaine à Thetford Mines, c'est de faire un arrêt au marché public de Thetford. Tous les samedis de 9h à midi, les producteurs et artisans de la région vous attendent aux 40 rues de passage. C'est l'occasion de faire le plein de produits frais, de découvrir le savoir-faire des gens d'ici et surtout de mettre un visage sur les personnes qui produisent ce qu'on achète. Ça, c'est le fun parce qu'au marché public, on repart pas seulement avec un sac rempli. On peut aussi poser des questions, découvrir de nouveaux produits, échanger directement avec les exposants. La saison se poursuit jusqu'au samedi 26 septembre. Alors, vous avez encore plusieurs occasions d'y faire un tour. Puis honnêtement,

0: la gang. On prend une courte pause et lorsqu'on sera de retour, on va pouvoir entendre Jérôme Couture. Couture, je déforme les noms de famille, moi, ici. Là. Comme on attend le printemps, mais tout au retour, Olivia Dean s'amène avec Man I Need à Viva. Restez là.
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Habituellement, là, on va se comprendre. Les humains, on porte des vêtements. Des fois, les humains vont mettre des vêtements à leurs animaux de compagnie. Mais des arbres, est-ce qu'on met des vêtements sur nos arbres? Parce qu'en Australie, en ce moment, il y a une ville qui vient de donner des chandails à leurs arbres pendant le festival Jumpers and Jazz in July. Il y a 66 arbres qui sont décorés avec des créations en laine complètement éclatées pendant qu'il y a des spectacles de jazz qui animent les rues. Ce qui avait commencé comme un petit projet communautaire est maintenant devenu un grand rendez-vous touristique, là. Donc, comme quoi, même les arbres peuvent avoir besoin d'une nouvelle garde-robe. On poursuit en musique avec l'excellente Camila Cabello, Havana, Aviva, la musique.

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0: Êtes-vous bon avec votre débouche toilette? C'est quand même une drôle de question dit même, là, mais c'est parce que il y a du monde qui pense qu'ils sont bien, bien rapides. Mais écoute bien ça. Il y a un Allemand qui vient de transformer cet objet très ordinaire en outil de record mondial. Il s'appelle André Ortolf, qui a réussi à faire éclater 60 ballons avec un débouche toilette en seulement 30 secondes. Là. Il a ainsi plus que doublé l'ancien record qui était de 23 ballons. Là. Et le plus impressionnant là-dedans, c'est qu'il a terminé son défi en seulement 24 secondes. Il croit donc pouvoir faire mieux pour la prochaine fois. Et son truc, là, c'était comme gonfler ballon au maximum pour que ça soit plus facile à éclater au contact du débouche toilette. Je trouve que ce record-là, il est incroyable. André en est pas à son premier. Hein? Non, non, non. Il possède déjà 150 records, dont une course de 100 mètres à sabots et un défi de sauce piquante. Moi, je l'adore déjà. Je veux être son ami. Je veux être son ami à André. Mais honnêtement, la prochaine fois que votre toilette sera bouchée, là, ben vous ne regarderez peut-être plus votre débouche toilette de la même manière. On prend une courte pause et lorsqu'on revient, ben on revient avec Ray. Where's my husband, Aviva?
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7: Bonjour, ici Boris Chassaigne. La mairesse de Lac-Mégantic, Julie Morin, salue la décision de l'Office des Transports du Canada d'autoriser la construction de la voie de contournement ferroviaire. Aujourd'hui, dit-elle, notre communauté s'apprête à tourner une page majeure de son histoire. Madame Morin espère que cette décision, qui était attendue depuis 13 ans, ouvre la voie au début des travaux de construction dès cet automne. Québec accorde à l'organisme les sentiers pédestres des Trois Monts de Coleraine, 260 000 $ pour développer son offre éducative à la réserve écologique de la Serpentine de Coleraine. Cette réserve qui regroupe les monts Oak, Caribou et Care est traversée par près de 20 km de sentiers. Et la Sûreté du Québec va arpenter les routes du Québec en marge des vacances de la construction qui débutent aujourd'hui. Ces congés avaient l'an dernier été marqués par le pire bilan routier des 10 dernières années avec 38 décès. C'était vos manchettes.
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C'est tellement adorable. À seulement 5 ans, il y a un petit garçon qui vient de décrocher un record Guinness grâce à sa passion pour les dinosaures. Il vit en Inde, il réussit à reconnaître correctement 46 espèces de dinosaures en seulement une minute. Une minute. Je connais le Tyrannosaurus, c'est le seul. J'ai le seul, hein. Puis lui, il en connaît 46. Je savais même pas qu'il y avait 46 espèces de dinosaures. Et pour y arriver, il a étudié des images, appris les différences entre chaque espèce et pratiqué tous les jours afin de devenir plus rapide. Et son préféré demeure évidemment, hein, le Tyrannosaurus Rex, qu'il considère comme le roi des dinosaures, comme le roi lion. Ce que je trouve le fun, c'est qu'à son âge, à seulement 5 ans, là, il y a plusieurs enfants qui ont de la difficulté à se rappeler où ils ont rangé leurs souliers. Il peut reconnaître, lui, 46 dinosaures presque sans papier et un crayon, sans respirer même. Il compte pas s'arrêter là, hein, parce qu'il y a d'autres tentatives de records qui sont déjà en prestation, là. Mais sérieux, il est incroyable, le petit modhomme. Tout aussi incroyable que la prochaine chanson, Scorpions, avec Wind of Change. À Viva! La musique.

0: J'ai tellement trouvé quelque chose d'extraordinaire. Là. Imaginez enfiler votre manteau sans utiliser vos mains. Drette de même, c'est quand même assez compliqué. Mais là, il y a des chercheurs de la Corée du Sud et des États-Unis qui viennent de présenter un vêtement robotisé capable d'habiller automatiquement une personne en environ 10 secondes. C'est quand même rapide, là. Le système, oui, utilise de petits tubes souples remplis d'air inspirés des plantes grimpantes. En avançant le long du corps, il tire tranquillement le vêtement pour le placer correctement. Même si la personne est en mouvement, c'est pas grave. L'idée est venue d'un chercheur qui faisait du vélo sous la pluie et qui s'est demandé s'il serait possible d'enfiler automatiquement un imperméable tout en continuant de pédaler. Et c'est que cette technologie pourrait éventuellement aider les personnes âgées ou à mobilité réduite, mais aussi les secouristes qui doivent mettre rapidement un équipement de protection. Puis honnêtement, le jour où cette invention pourra aussi choisir notre tenue le matin, on aura officiellement réglé l'un des plus des grands problèmes de l'humanité. Là. Surtout moi que ça me prend une éternité m'habiller le matin. On prend une courte pause et lorsqu'on sera de retour, Max McNow s'amène avec Better Me For You à Viva.
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Hey, c'est fou, là. Admettons, là, imagine-toi, t'arrives chez toi, après une grosse journée de travail, tu prépares le souper pis tout, pis là, t'entends un gros boum dans la maison, là. Là, t'en vas, voyons, c'est quoi, là, l'affaire, là. Pis là, tu découvres qu'un morceau de l'espace qui vient de traverser ton toit, ça vient de faire une fissure dans ton, sur ta maison. C'est arrivé au New Jersey en 2024, mais là, les scientifiques viennent maintenant de révéler c'est quoi, là? C'est quoi qui est tombé là-dessus? C'est une météorite? La roche, dans le fond, c'est une roche qui contenait notamment des acides aminés, des composés de carbone et des traces de liquide très salé. Ce sont des éléments qui sont importants dans la chimie, qui peuvent mener à la vie. Mais là, faut faire attention, là, ça veut pas dire qu'on a trouvé un extraterrestre dans une chambre à coucher, là, mais cette météorite pourrait aider les chercheurs à mieux comprendre comment certains ingrédients essentiels sont apparus sur la Terre.

vous entendez un gros boom, là, puis que vous assurez bien évidemment que c'est pas vos enfants, puis que c'est une roche, ben, prenez des grosses précautions. On est de retour en musique avec Lady Gaga, Rain On Me, avec Ariana Grande, à Viva la musique.

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votre après-midi à Vivaldi Bombardier qui vous souhaite une excellente fin de semaine. Profitez-en parce que là, j'en connais là, qui vont avoir les vacances de la construction. Mais restez branchés à Vivaldi parce qu'il y a plusieurs bonnes chansons qui s'amènent. D'ailleurs, il y a Jerry qui s'amène là, dans les prochaines minutes pour vous accompagner durant votre début du week-end. Parce que oui, à partir de maintenant, c'est le début du week-end. Merci d'être branchés avec nous. Nous autres, on va pouvoir se reparler dès 18h dans les hits Viva. Sinon, ben on se laisse avec du Patrice Michel. Show, le grand écart du cœur. À Viva, la musique. Bon week-end tout le monde.

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2: Bonjour, ici Boris Chassaigne. Québec accorde à l'organisme Les Sentiers Pédestres des Trois-Monts de Coleraine 260 000 $ pour renforcer le développement de son offre éducative à la réserve écologique de la Serpentine de Coleraine. Cette réserve qui regroupe les monts Oak, Caribou et Care est traversée par 20 km de sentiers. La réserve écologique de Serpentine de Coleraine est l'un des rares endroits au Québec pourvu de serpentines, une roche riche en magnésium qui favorise la présence de plantes particulières et rares. La mairesse de Lac-Mégantic, Julie Morin, salue la décision de l'Office des transports du Canada d'autoriser la construction de la voie de contournement ferroviaire. Cette dernière doit permettre au chemin de fer d'éviter le centre-ville de Lac-Mégantic, qui avait été en 2013 le théâtre d'un accident qui avait fait 47 morts. Madame Morin espère que cette décision, qui était attendue depuis 13 ans, ouvre la voie au début des travaux de construction de cette nouvelle voie longue de 12 km dès cet automne. La Sûreté du Québec va arpenter les routes du Québec en marge des vacances de la construction qui débute aujourd'hui. Ces congés avaient l'an dernier été marqués par le pire bilan routier des 10 dernières années. L'unique canevas de Thetford va tenter de prendre sa revanche ce soir, lui qui affronte à la maison le Cascade de Shawinigan qui avait remporté la dernière rencontre mercredi par la marque de 11-2. Et la ville d'Israeli lance un appel à candidature pour constituer l'équipe de hockey qui va affronter celle des anciens Canadiens le 21 novembre prochain. Ceci dans le cadre des festivités entourant le 50e anniversaire de son aréna. Les joueurs sélectionnés de l'équipe locale devront avoir plus de 35 ans et un bon calibre de jeu. Et cette place, il faudra aussi la payer au coût de $600. C'était vos manchettes, les détails et toutes nos nouvelles sur montetford.com. Bon week-end à notre antenne.

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1: Ah ben là, c'est vendredi. On approche du week-end, quelques heures, peut-être même les vacances. C'est la fête!

Hey, chum, il en reste pas gros, puis peut-être que vous êtes en plein cœur de vos vacances. Une chose est sûre, l'esprit est à la fête ici à Viva parce qu'on a de la bonne musique pour vous accompagner jusqu'au barbecue ce soir, au petit souper, vino, terrasse peut-être. Monter la tente, se faire manger par les mouches, ça c'est une autre paire de manches. On va parler justement de la chaleur et de comment rester en forme quand il fait trop chaud pour exister, de sommeil aussi et de sortie. On va sortir un peu plus tard, mais surtout, on n'a pas besoin de sortir pour le moment, on a juste besoin de danser un peu. Oh, straight up de Paula Abdul, J-Lo, ça s'en vient, mais pour tout de suite, Inika Mosey. Here comes the hot stepper, bon vendredi, partout à travers le Québec, c'est la fiesta, viva! 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

C'est un show interactif. Je veux savoir c'est qui est sur le party au 1-866-56-RADIO. Il y a déjà Carl-Éric Moreau, un fidèle, qui m'a déjà appelé pour me dire « Salut, bon week-end ». C'est gentil, Carl-Éric, qui nous écoute de Drummondville. Qu'est-ce qu'il y a à faire chez nous, dans la région, dans les prochaines minutes? Je fais le tour de ça, mais pour tout de suite, Chris Anderson et DJ Robbie. Voici Last Night à Viva.

Il y a tellement d'activités à faire chez nous en fin de semaine partout à travers le Québec. Je pense que je vais manquer de temps. On va commencer. Okay? En Abitibi, c'est la 56e édition du Tour de l'Abitibi Glencore, du côté des hommes, qui va se dérouler dimanche à Rouyn. C'est le Frima 2026, le festival de relève indépendante musicale en Abitibi-Témiscamingue qui va se dérouler jusqu'à samedi, donc demain, à la Cité de l'Or de Val-d'Or. Dans les Appalaches, dimanche à 16h, l'Unicavas Baseball reçoit au Stade des Jardins la visite d'Acton Vale. À Drummondville, il y a de l'action. C'est le Festival Diversité Drummond, édition Coupe du Monde, demain dimanche. Sur le terrain marchand, il y a deux journées festives. Il y a aussi Jurassic Quest jusqu'à dimanche au Centre Expo Promutuelle Assurance avec des dinosaures grandeur nature, de l'animation, une zone de jeu thématique Lego. Vraiment trippant. Sur la Côte-Nord, ah, on l'attendait, c'est le Vieux Quai en fête avec ce soir, soirée pop avec Marie-Mé et Alicia Moffett, XXSmile de cette île qui va clôturer la soirée. Et demain, ne ratez pas la soirée country avec Francis de Grand Pré, David Pinault, Guylaine Tanguay en première partie. Du côté de Rimouski, les grandes terrasses urbaines thématiques country en fin de semaine. Alors, à ne pas manquer. Et aussi, dans le cadre des pique-niques musicaux, la ville de Rimouski présente King Melrose en show à l'Agora du Parc Beauséjour dimanche à midi. Dans la Matapédia, c'est la grande descente de la rivière Matapédia 2026. C'est demain, on se donne rendez-vous à 15h à partir du camping d'Amqui jusqu'au parc Pierre et Maurice Gagné. Donc on descend, on débarque là-bas, la navette nous attend pour le retour. Et si vous avez des embarcations, prévoyez un temps d'avance avant d'arriver. On a fait le tour! Il en manque-tu? Un petit texto pour me le dire au 1-866-567-2346. Bon vendredi, bon retour à la maison. On va prendre un petit verre de vin rouge avec UB40 au retour.

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De ce temps-là, c'est plus ses fils qui attirent l'attention internationale avec leur carrière de mannequin en devenir. Je m'appelle Jay et je vais vous parler du sport quand il fait chaud. Parce qu'on est en plein été, mais faut quand même rester actif. Faut faire attention, par exemple. Ça s'en vient après Kenji Girac et Un, Dos, Tres, Aviva, c'est la fiesta!

0: Quand on a très chaud et qu'on fait de l'activité physique, c'est-tu vrai que c'est bon de boire de l'eau glacée? Absolument pas. Les experts s'entendent pour dire que de l'eau à température ambiante, c'est mieux. Pourquoi? Parce que sinon, on demande à notre corps de réchauffer de l'eau. En plus de se refroidir à l'extérieur, ça fait aucun sens. Et là, ceux qui font vraiment de la course, par exemple, là, tenez-vous bien, parce qu'à partir de 30 degrés, notre corps, il dépense 1 à 2 litres d'eau par heure, simplement en transpirant. Le problème, c'est que quand on commence à avoir soif, il est déjà trop tard. Faut déjà commencer à s'hydrater. Petite pincée de sel dans l'eau, température pièce, il paraît que c'est super bon. Puis il y a aussi l'effort physique. Notre cœur travaille en double quand il fait au-delà de 30, parce qu'il doit envoyer du sang vers les muscles pour l'effort, mais aussi vers la peau pour nous refroidir. Les spécialistes recommandent donc, quand il fait chaud comme ces temps-ci, de réduire l'intensité d'environ 20%. Si vous avez de la fatigue inhabituelle, des étourdissements, des nausées, maux de tête, de la confusion, ben là, c'est peut-être le temps d'arrêter tout de suite puis de prendre une pause à l'ombre et de boire de l'eau tiède. Et non, les sportifs habitués ne sont pas à l'abri des coups de chaleur comme ceux-ci. Alors, c'est important de continuer d'être actif, mais faut lever le pied un peu. Flashdance, What a Feeling, lui, va nous envoyer un pas de danse avec Irene Cara au retour. La fiesta se poursuit. Bon vendredi!
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C'est qui est ici pour faire la fête? Où est-ce qu'on célèbre en fin de semaine? C'est quoi votre plan? 1-866-567-2346. Faites comme Annie-Claude Gagnon de Plessisville qui m'a téléphoné, qui m'a dit qu'elle était en train de préparer un gros souper barbecue pour des amis qui arrivent dans une trentaine de minutes. Elle dit que l'été, les invitations se font souvent par texto 2 heures avant et ça t'adonne-tu? Oui, viens-t'en. On a de la bouffe prête à cuire sur le barbecue. Hey, c'est parfait, Annie-Claude. Je te souhaite une belle soirée. Puis pas trop de moustiques. Tu sais, avec les espèces d'orages qui ont tombé là, un peu partout sur le territoire cette semaine, ouais, ça les a ressuscité, j'ai l'impression. Annie-Claude!

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7: Bonjour, ici Boris Chassaigne. Québec accorde à l'organisme les sentiers pédestres des Trois-Monts de Coleraine 260 000 $ pour renforcer le développement de son offre éducative à la réserve écologique de la Serpentine de Coleraine. Cette réserve qui regroupe les monts Oak, Caribou et Care est traversée par 20 km de sentiers. La réserve écologique de Serpentine de Coleraine est l'un des rares endroits au Québec pourvu de serpentine, une roche riche en magnésium qui favorise la présence de plantes particulière et rare. La mairesse de Lac-Mégantic, Julie Morin, salue la décision de l'Office des Transports du Canada d'autoriser la construction de la voie de contournement ferroviaire. Cette dernière doit permettre au chemin de fer d'éviter le centre-ville de Lac-Mégantic, qui avait été en 2013 le théâtre d'un accident qui avait fait 47 morts. Madame Morin espère que cette décision, qui était attendue depuis 13 ans, ouvre la voie au début des travaux de construction de cette nouvelle voie longue de 12 km. Dès cet automne. La Sûreté du Québec va arpenter les routes du Québec en marge des vacances de la construction qui débutent aujourd'hui. Ces congés avaient l'an dernier été marqués par le pire bilan routier des 10 dernières années. L'Unicanva de Thetford va tenter de prendre sa revanche ce soir, lui qui affronte à la maison le Cascade de Shawinigan qui avait remporté la dernière rencontre mercredi par la marque de 11-2. Et la ville d'Israeli lance un appel à candidature pour constituer l'équipe de hockey qui va affronter celle des anciens Canadiens le 21 novembre prochain. Ceci dans le cadre des festivités entourant le 50e anniversaire de son aréna. Les joueurs sélectionnés de l'équipe locale devront avoir plus de 35 ans et un bon calibre de jeu. Et cette place, il faudra aussi la payer au coût de 600 $. C'était vos manchettes, les détails et toutes nos nouvelles sur montetford.com. Bon week-end à notre antenne.
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Je me nomme Jerry Castonguay. Je serai votre serveur ce soir, celui qui est installé au Tiki Bar. Je suis votre DJ. Ah non, le DJ, ça, c'est l'affaire de DJ Patneau qui s'occupe des tables tournantes. Ce soir, on a du fun. Je suis dans le fond de votre cour, puis on s'amuse. Je fais la conversation, on placote. Hey, plus tard, on va parler de quelque chose qui est très important le week-end, c'est-à-dire du sommeil de qualité. Puis peut-être que vous êtes victime de quelque chose dans votre sommeil, puis vous le savez même pas et ça nuit à votre vie. Mais il y a une solution, vous allez pouvoir y remédier. Avant toute chose, comme c'est vendredi, on a de la bonne toune pour partir le week-end du bon pied. Avez-vous écouté le nouvel album de Madonna, Confessions 2? C'est bon, là! Wow! Mais pourquoi pas revenir à l'origine, la genèse, la base de la reine de la pop Madonna en 1990. C'était pas des CD encore, c'était plus des vinyles, c'était des cassettes à l'époque. Puis on dirait qu'on l'entend encore, là, pagosser dans sa boîte de plastique avant de la jouer. Voici Madonna et Vogue. Un bon vendredi!

il y a quelque chose qui me fait rire, là, c'est que au mariage de ma tante, elle est divorcée depuis, puis ça fait pas 10 ans, là, ma cousine puis ma blonde, on a fait une vidéo sur cette chanson-là de What Is Love de Hathaway à la manière de Night at the Roxbury's. Vous vous souvenez certainement du film avec Will Ferrell. C'était justement à cette époque-là où est-ce qu'il hochait tout le temps de la tête en dansant. Nous, on a fait ça alors que le DJ jouait cette tune-là, mais tout le temps des places inopportunes, comme au travers des grands-parents, comme dans la toilette, comme dans le vestiaire, comme dehors sur le terrain de balle à côté du centre communautaire. Mais c'est ça. C'est ça, les parties de mariage. Y en a-tu en fin de semaine chez nous? Tu sais, moi, je veux des savoirs. Faut célébrer ça, cet amour-là. C'est peut-être en fin de semaine que c'est le grand jour. Peut-être que c'est le coup de pratique qui vient de se terminer aujourd'hui. 1-866-56-RADIO. Mais surtout, bon vendredi, bon début de week-end. On a de la bonne toune pour vous faire plaisir. C'est Cain avec

Dis bon retour chez vous pendant qu'on fait un petit détour à l'épicerie pour aller acheter des choses pour faire des grillades. Salut à Karine Béliveau de Rimouski qui vient de partir dans son VR avec son chum Michel et leur chien Boggy. Ils partent en vacances et c'est fantastique. Bonne route, soyez prudents, soyez patients à 132 parce que ça se peut que ce soit long. Il y a aussi Annie Drouin de Val-d'Or qui est là, Sonia Charret d'Amqui. Hey, on est une belle gang à commencer le week-end. Et là, à venir, on a de la bonne musique estivale. On s'en va, hein? On a l'impression de partir dans le sud avec ce tune-là. D'un artiste qu'on aime tous, qui a réussi à battre un record Guinness au courant des derniers jours lors d'un spectacle qui a rassemblé 22 000 personnes avec une prothèse de personne chauve. Donc, il y avait 22 000 chauves dans l'assistance pour faire hommage à lui-même, c'est-à-dire Pitbull, qui a rassemblé ses semblables. Hey, 22 000, faut le faire. Il s'en vient. La Calle Ocho, I Know You Want Me. À Viva, c'est la fiesta qui se poursuit. Bon vendredi.

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Ça vous arrive-tu, le samedi matin, de vous lever, même si vous avez dormi 12 heures, vous vous réveillez puis vous vous dites « Coudonc, je suis donc bien fatigué. » Savez-vous quoi? C'est possible. Mais faut arrêter ça tout de suite. Vous avez le pouvoir de changer les choses et je vous explique avec « Après Mika » et « C'est la vie ». C'est vendredi.

Il y en a tout le temps des petits bruits fatigants en pleine nuit, hein? Comme la fameuse goutte d'eau qui tombe dans la salle de bain parce que la cartouche de l'évier est due. Hey, là, on règle ça en fin de semaine puis on passe à la quincaillerie pour régler ça. On peut plus tolérer ça. Il y a une étude de l'Université Fribourg en Allemagne qui a révélé, c'est-à-dire que les bruits aléatoires pendant le sommeil peuvent nuire à notre mémoire sans même nous réveiller. Là, c'est que les chercheurs ont observé que avec des gens qui ont fait des siestes de 3 heures avec des sons de clics qu'on mettait dans des écouteurs, des clics aléatoires, ils se sont endormis. Ils ont dormi aussi longtemps que ceux qui avaient rien. Mais leur temps de sommeil profond a diminué, ce qui a affecté leur capacité à se souvenir d'informations visuelles comme tracer un labyrinthe, reconnaître des formes. Donc, ça n'a pas d'impact sur la mémoire verbale, les noms, etc. Mais vraiment, là, sur la mémoire visuelle, ça a un impact. À quel point c'est grave, je sais pas, mais à quel point ça gosse d'avoir des bruits aléatoires de même? Plus qu'on pense. Notre cerveau, lui, s'en rend compte, même si nous, notre conscience n'en fait que dalle. Hey, un bon vendredi. Florida s'en vient avec I Got a Good Feeling. I Got a Feeling, on l'a joué tantôt, c'était les Black Eyed Peas. OK, bon vendredi, c'est la fiesta.

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crèmerie avant de revenir à la maison. Parce qu'une sortie à vélo sans crème glacée dans leur famille, ça ne compte pas vraiment. Il manque un petit quelque chose. C'est la bonne attitude, ça. Ben raison, ben correct. Hey, on n'a pas assez de pitbull, OK? Marie-Ève, elle voulait en entendre plus. Puis une autre chanson estivale.

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2: Bonsoir, ici Boris Chassaigne. La Sûreté du Québec va arpenter les routes du Québec en marge des vacances de la construction qui débutent aujourd'hui. Ces congés avaient l'an dernier été marqués par le pire bilan routier des 10 dernières années. L'Unicanva de Thetford va tenter de prendre sa revanche ce soir, lui qui affronte à la maison le Cascade de Shawinigan qui avait remporté la dernière rencontre mercredi par la marque de 11-2. Et la ville d'Israeli lance un appel à candidature pour constituer l'équipe de hockey qui va affronter celle des anciens Canadiens le 21 novembre prochain. Ceci dans le cadre des festivités entourant le 50e anniversaire de son aréna. Les joueurs sélectionnés de l'équipe locale devront avoir plus de 35 ans et un bon calibre de jeu. Et cette place, il faudra aussi la payer au coût de $600. C'était vos manchettes, les détails et toutes nos nouvelles sur montetford.com. Bon week-end à notre antenne.
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1: Là, c'est parti. Là, c'est le week-end. 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On est ben, on est peut-être en vacances. Une chose est sûre, c'est qu'on fait le party!

Ouais, ben on fait une petite tournée des présences. Salut à Geneviève Tardy de la Sarre à qui j'ai parlé au téléphone. Véronique Pellerin de Tedford Mines qui m'a envoyé un texto pour souhaiter un joyeux anniversaire à sa sœur Marie-Pierre qui célèbre ses 38 ans en fin de semaine. Et je peux pas en dire plus. Je ne peux pas en dire plus, mais Marie-Pierre, tu vas passer une belle fin de semaine. Ah, que je suis agaçant. Je suis non pas agaçant. Bonsoir. Je m'appelle Jerry Castonguay. C'est moi qui est avec vous encore pour une heure et on va parler de sorties culturelles. C'est important, les sorties culturelles, mais beaucoup plus que vous pensez. Puis là, ça fourmille d'activités culturelles. Prenez par exemple le Vieux Quai en fête à Sept-Îles. Il y a le Festival Diversité de Drummond en fin de semaine. Je sais pas, moi, en Abitibi, c'est... Qu'est-ce que c'est en Abitibi en fin de semaine? Ah ouais, ben là, c'est culturel, mais en même temps sportif aussi, avec le tour de l'Abitibi du côté des hommes. Il y en a plein de sorties comme ça. Les terrasses urbaines à Rimouski. Les sorties sont importantes pour nous, pour notre santé mentale, pas mal plus que vous pensez.

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1: Bonsoir, ici Boris Chassaigne. La Sûreté du Québec va arpenter les routes du Québec en marge des vacances de la construction qui débutent aujourd'hui. Ces congés avaient l'an dernier été marqués par le pire bilan routier des 10 dernières années. L'unique canevas de Thetford va tenter de prendre sa revanche ce soir, lui qui affronte à la maison le Cascade de Shawinigan, qui avait remporté la dernière rencontre mercredi par la marque de 11-2. Et la ville d'Israeli lance un appel à candidature pour constituer l'équipe de hockey qui va affronter celle des anciens Canadiens le 21 novembre prochain. Ceci dans le cadre des festivités entourant le 50e anniversaire de son aréna. Les joueurs sélectionnés de l'équipe locale devront avoir plus de 35 ans et un bon calibre de jeu. Et cette place, il faudra aussi la payer au coût de $600. C'est à vos manchettes, les détails et toutes nos nouvelles sur montetford.com. Bon week-end à notre antenne.
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C'est enfin vendredi à Thetford et merci d'être à l'écoute en ce 17 juillet. 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
1: Danaë Thériault qui vous accompagne en ce vendredi soir et sachez que tous les samedis jusqu'au 26 septembre, c'est le marché public de Thetford qui a lieu sur la rue du Passage. Donc c'est de 9h à midi et vous allez pouvoir rencontrer vos producteurs locaux et surtout acheter des produits frais de chez nous. Donc manquez pas ça demain à partir de 9h jusqu'à midi pour le marché public de Thetford. Merci d'être à l'écoute en ce vendredi soir, c'est un plaisir de vous accompagner.

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